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0: Ouais.
1: T'as vu qu'on est toujours pas connus, nous?
0: Un peu quand même, non?
1: Ouais, mais pas assez, en fait. Pour être connu, j'ai lu qu'il faut que tu t'agglomères avec des gens plus connus.
0: Ah ouais, ok.
1: Ouais, c'est pour ça que je t'avais dit d'écrire à Lomprey, là, il a répondu, lui.
0: Lomprey, c'est lequel, là? C'est l'espèce de petit mignon qui s'est fait virer de France Inter?
1: Non, c'est l'autre, celui qui a même pas réussi à se faire virer, là, il a répondu, lui.
0: Non, non, il a pas répondu, lui.
1: Bah, tu vois, faut qu'on change de technique, en fait. Je te propose, moi, je le drague, toi, tu l'insultes, et après, on va voir s'il répond, là.
0: Ouais, c'est clair, Starlet.

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j'ai pas tout compris. 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
1: Attendez, attendez, comment ça je peux pas faire demi-tour? 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Parce que j'en reviens de là-bas, en fait, c'est là où j'ai grandi. L'avenir, je connais pas, je suis venu ici en touriste pour visiter. Ah, c'est super, bravo. Un peu triste la déco, mais je vous laisse gérer. Comment ça, sortie définitive? C'est ma vie ou un vigile de fin de soirée? Laissez-moi passer. 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

0: Bonsoir et bienvenue dans ce 18h. Nous sommes le samedi 23 mai. On commence ce journal à Ixelles. La commune s'inquiète des commerces vides sur son territoire. Elle décide de relever le montant de certaines taxes sur les vitrines vides. Est-ce la bonne méthode alors que les galeries Louise et Toison d'Or sont en difficulté? Eh bien, nous sommes allés sur place pour nous faire un avis.
1: Passage Rivoli, Rotonde Concorde ou encore Passage Vendôme, des noms qui font rêver et pourtant, dans la Galerie Louise, c'est plutôt la morosité et la désolation qui dominent. Ici, presque tous les espaces commerciaux sont vides, un naufrage entamé il y a bientôt 10 ans. Réponse de la commune, une taxe pour chaque année sans occupation, les propriétaires vont payer de plus en plus cher.
2: Les galeries vides dégradent tout le quartier commercial environnant. Donc

0: on veut vraiment responsabiliser les propriétaires pour qu'ils aient une gestion dynamique de leur propriété. On veut qu'ils trouvent des locataires et on veut que le quartier redevienne ce qu'il était à une certaine époque.
1: Une époque que Richard a bien connue, ancien habitué des galeries, il regrette la situation.
2: Je pense que c'est vraiment désolant parce que c'était, je pense, prévisible aussi bien par les personnes que par les instances publiques, certainement, puisqu'on l'a vu petit à petit.
1: Fait important, plus de la moitié des espaces visés appartiennent à un seul groupe dans la tourmente en ce moment. Contacté, l'un des plus petits propriétaires se dit victime du conflit entre le groupe et la commune et dénonce un manque de dialogue. Parmi ceux qui occupent encore des espaces, il y a Noureddine. Il a installé son atelier ici il y a un an et demi et espère des jours meilleurs.
3: Maintenant que tout le monde est parti, je fais le nécessaire en allant récolter le travail à l'extérieur. Et garder cet endroit pour pouvoir dire qu'un jour ou l'autre, la galerie se repartira, hein, de toute façon. Hein.
1: Le sort du grand propriétaire sera bientôt fixé, une procédure est en cours, les taxes, elles, sont déjà d'application. À voir si ces deux facteurs auront une vraie influence sur le marasme des galeries.
4: En bref politique, Lotfi Mostefa demande à être entendu au Parlement bruxellois. Cette semaine, l'élu socialiste d'Anderlecht a été pointé du doigt par un reportage de la télévision flamande accusé de clientélisme et de récupération politique dans l'attribution de logements sociaux. Lotfi Mostefa s'en défend. Il indique par communiqué être prêt, je cite, à apporter aux députés des réponses claires. Et il faut dire que ces accusations ont fait réagir dans le monde politique en fin de semaine. Certains partis réclament une véritable commission d'enquête parlementaire, comme lors de l'affaire du SAMU social. Ce midi, la question était posée dans le débrief avec deux anciens députés, aujourd'hui présidents de CPAS. Petit extrait. Est-ce que vous qui avez été parlementaire, vous auriez confiance en une enquête de députés là-dessus ?
5: Non, parce qu'il y a une enquête judiciaire qui est en cours. Moi, je dis, laissons faire la justice. Okay. Pour moi, c'est la priorité.
4: Madame de Lavallée, ça vaut une enquête, commission d'enquête spéciale ou parlementaire, le foyer
6: directeur ? Le Parlement reste le lieu du débat public avec des représentants directement de la diversité de notre population. Et donc, la justice, elle a un rôle éminemment important dans notre société. Elle doit faire son travail de façon tout à fait impartiale. Mais pouvoir porter politiquement les enjeux qui touchent les droits et les avantages ou les désavantages de nos concitoyens, le Parlement reste un lieu utile dans lequel les élus peuvent s'impliquer et exiger d'avoir des réponses et d'aller au bout des choses et de...
4: Le débrief avec Abed El Kanous et Séverine Delavelay, c'est une émission à revoir intégralement sur bx1.be. Parlons nature et flore urbaine. Connaît-on suffisamment toutes ces plantes qui poussent parfois juste à côté de chez nous ? Aujourd'hui, une opération découverte était organisée. Quelques personnes équipées de leur téléphone et d'applications ont participé à un véritable recensement. Romain Van de Neuvel les a accompagnés.
7: Il faut faire preuve de patience et d'observation. Objectif, débusquer toutes les richesses que la nature peut nous offrir.
4: Un problème technique avec ce reportage. On va voir si on parvient à vous le rediffuser plus tard dans le journal. Mais maintenant, partons au botanique pour les traditionnelles nuits du Bota. Simon Brehm, au programme de ce festival musical, eh bien, des concerts, mais surtout, une fois encore, de la diversité et de la découverte.
8: Oui, une diversité de genres hein, avec plusieurs styles musicaux différents. Il y a eu un festival dans le festival dédié au rock metal, une soirée rap, il y a une soirée également par rapport à la chanson française. Et puis des découvertes, ça reste bien sûr le pari hein, des Nuits Bota qui sont quand même déjà leur 33e édition. On a ici des noms importants mais aussi beaucoup, beaucoup de plus petits groupes, beaucoup de découvertes que l'on peut faire ici chaque année. Quelque chose de nouveau quand même depuis l'année dernière, c'est la configuration du festival. On n'est plus sur un ticket pour un lieu, on est sur un ticket pour trois lieux différents. Et ça, on va en parler tout de suite avec la direction du Botanique. Bonsoir Frédéric Maréchal. Vous avez voulu rempiler avec ce nouveau concept qui a commencé l'année passée. Pourquoi avoir voulu continuer tout simplement ?
9: Bah, tout simplement, premièrement, il y avait une demande à la fois du public et des équipes du Botanique. Et on voulait créer vraiment un concept qui soit plus dans le move, dans le modèle de ce qu'est un festival, c'est-à-dire une thématique de programmation par journée ou par soirée. Et un ticket unique et avec les spectateurs qui peuvent avoir accès à tous les concerts.
8: En termes de programmation, est-ce que vous diriez qu'on va voir ici les grands succès ?

0: C'est de demain, ça a été le cas avec certains noms par le passé, c'est aussi l'objectif de montrer les talents demain que vous avez repérés
1: probablement, disons que c'est un petit peu la raison d'être du Botanique. En 2025, il y a plus de 1000 groupes qui se sont produits au Botanique, et dans ces groupes-là, la plupart étaient des groupes nouveaux, émergents. Le rôle du Botanique, c'est de proposer les nouveaux sons, les nouvelles scènes, les nouveaux artistes, et fatalement, là-dedans, il y en a qui explosent par après. On a eu Théodora l'année passée. On a Angine de Poitrine cette année-ci, mais qui explose au moment où on les programme. On a Ino Casablanca, qui avait déjà été programmé dans le passé, qui maintenant est devenu grand aussi. Oui, c'est un peu la volonté, mais surtout le rôle du Botam.
0: Merci à vous, monsieur Maréchal, d'avoir été avec nous en direct. Voilà, Michel, donc ce soir, c'est une soirée plutôt par rapport au rock alternatif, mais c'est complet. Jeudi, monsieur Maréchal en a parlé, c'est Angine de Poitrine et c'est complètement complet aussi. Mais les autres jours, il reste encore des places avec des noms assez intéressants comme Solane ou encore Iliona vendredi prochain.
2: Merci Simon Brême depuis le Botanique pour les nuits du Bota. Et maintenant, intéressons-nous à une collecte de fonds au profit d'une association argentine. Elle s'est tenue au Bois de la Cambre ce samedi. Au-delà de la cause sociale, c'est aussi l'occasion pour la communauté argentine de Bruxelles de faire connaître ses traditions, notamment gastronomiques. Et cela à deux jours de sa fête nationale.
3: Je suis argentin, je suis venu ici il y a plus ou moins 20-25 ans. Et j'habite à Forêt, à Bruxelles. C'est une magnifique idée d'être ici, entouré de très bons amis. Et il fait magnifique aujourd'hui. Et on a des produits typiques comme des empanadas, choripanes, alfajores, ce qu'on peut manger. Et donc c'est super, on est super content d'être là.
2: Voilà, la communauté argentine de Bruxelles qui s'est donné rendez-vous au Bois de la Cambre donc pour faire connaître un petit peu ses traditions, notamment culinaires. Avis à celles d'entre vous qui aiment la course à pied. Pas toujours évident de chausser ses baskets quand on est une femme seule et qu'on risque le harcèlement ou les agressions. À Bruxelles, un groupe de plusieurs joggeuses 100% féminins propose désormais des courses en groupe. Ces femmes veulent aussi cartographier les endroits où elles peuvent ou non courir tranquillement.
4: C'est une météo magnifique, idéale pour un jogging. Cornelia et Sibylla se retrouvent pour courir ensemble. Elles font partie d'un club de course 100% féminin.
5: C'est de se faire des copines, de savoir qu'on est entouré de filles et de femmes qui nous comprennent et qui comprennent aussi les difficultés de courir seule.
4: Courir ensemble pour éviter de courir seule, car toutes ici ont déjà eu de mauvaises expériences en courant toute seule.
6: J'ai vu un homme en face de moi et quand elle m'a vu courir, elle a commencé à courir aussi. Et quand elle est passée à côté de moi, elle m'a bousculée et j'ai eu un peu une attaque d'intensité, de panique.
7: Un groupe de trois mecs qui m'ont harcelé verbalement. Je ne voulais pas courir après ça ou pas courir tout seul.
4: Pour cette raison, le Brussels Girls Run Club a été créé il y a 2 ans. Depuis, il compte plus de 800 membres. Celles qui le souhaitent se retrouvent via leur groupe WhatsApp.
6: Maintenant, on se retrouve 3 fois à semaine, je pense. Donc, on fait des courses différentes, mais toujours en groupe. Ouais.
4: Ce que cette joggeuse dénonce, c'est que certains endroits sont particulièrement insécurisants. Le parc de Forêt, par exemple, agréable en journée, est évité le soir.
5: Autour de nous, il n'y a pas du tout d'éclairage ou de lampadaire. Donc en particulier l'hiver, le soir, même les journées sont très courtes. Et du coup, on préfère en fait contourner le parc plutôt que de le traverser quand il fait sombre parce qu'on ne se sent pas du tout en sécurité.
4: En collaboration avec la SBL Runnerway, elle lance une enquête auprès des Bruxelloises pour déterminer où elles se sentent en sécurité ou non pour courir. Objectif, en faire une carte interactive.
5: Une fois qu'on a ces données, on va vraiment pouvoir démontrer, on espère, au gouvernement, aux communautés, où sont les endroits les plus difficiles et qu'est-ce qu'on peut faire exactement, quels sont les problèmes exacts.
4: L'enquête est à retrouver sur leur compte Instagram, où elle convie aussi toutes les Bruxelloises à venir courir avec elle.
2: Et c'est la fin de ce journal. L'information qui continue sur notre application et notre site internet bx1.be. Merci de nous avoir choisis et à demain, 18h.

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8: Salut à toutes et à tous et bienvenue dans ce nouveau numéro dans Stoomlink sur BX1. C'est dans un tout autre décor que je vous donne rendez-vous aujourd'hui parce qu'on se retrouve ici depuis les nuits du Botanique sur la scène de la Rotonde. Et qui de mieux que Isaac pour m'accompagner aujourd'hui. Salut Isaac.
9: Salut.
8: Sois le bienvenu dans Stoomlink sur BX1 en télé, en radio et sur le web. C'est un plaisir de te recevoir ici depuis la Rotonde à quelques jours de ton passage dans... les nuits du Botanique, ce sera ce dimanche 24 mai prochain, ici à l'Orangerie. Comment tu te sens à quelques heures maintenant de ta prestation scénique ?
9: J'ai hâte.
8: T'as hâte ?
9: Ouais, j'ai hâte. Ça va être bien.
8: Allez, bon, on en discutera un peu plus tard justement dans cette émission. Juste avant, je te propose qu'on fasse connaissance un petit peu. Ton projet est à la croisée du rock alternatif et de l'électro, ainsi dans lequel tu évolues depuis tes débuts en 2023. Quelles ont été les prémices de ton projet musical ?
9: De base, moi, je faisais pas de la musique. Mm-hmm. J'étais plus comédien, même. Le moment où j'ai commencé la musique, j'étais en études de réalisation.
8: Okay.
9: Donc,
8: rien à voir.
9: Rien à voir. Et c'est venu assez naturellement en fait. Je vivais à Louvain-la-Neuve, j'ai grandi là-bas. Mm-hmm. Puis j'ai déménagé à Bruxelles pour étudier à Louvain-la-Neuve, ce qui n'était pas une super bonne idée.
8: Non, bon. Ça rajoute un peu de distance.
9: Voilà. Et du coup, ça fait une bonne heure de train à chaque fois où il faut s'occuper. Mm-hmm. Et puis j'avais mon vieux téléphone sur lequel il y avait GarageBand. Ouais. Et puisque j'ai toujours été passionné par la musique, j'ai joué plusieurs instruments quand j'étais adolescent.
8: Comme
9: la guitare, le piano, okay. Principalement. La guitare a découlé un peu de basse, du piano a découlé un peu de synthé. Et puis, au fur et à mesure des années, je me suis un peu spécialisé dedans.
8: Okay.
9: Mais ce qui était cool pour moi, c'est d'avoir un petit studio en poche où je devais juste mettre mes écouteurs et je pouvais composer ce que je voulais. Mm-hmm. J'avais beaucoup d'amis qui rappaient à ce moment-là. Et moi, je voulais absolument leur faire une prod. Je voulais absolument faire la prod trap qu'il leur faut. Et à chaque fois que je leur montrais, ils me renvoyaient en disant « gars, ça sonne pas, c'est pas, on va pas rapper là-dessus. » Et donc à force de faire, ça commence à me faire la main. Et puis le but finalement, c'est pas de faire des prod trap.
8: Et l'écriture, c'est venu à quel moment ?
9: L'écriture pour moi, c'est vraiment très particulier parce que j'ai toujours écrit depuis toujours. Mm-hmm. J'ai tenu beaucoup de journaux, enfin pas spécialement des journaux intimes, plus comme des carnets de bord. C'était aussi pendant mes études de théâtre, c'était important de savoir parler de ses sensations, parler de ce que j'avais pu débloquer, ce que j'avais ressenti à ce moment-là, avec tel et tel exercice ou telle performance, ou même simplement juste me livrer un peu sur ma vie personnelle. Mmh. Et donc j'ai jamais écrit dans l'idée.

0: et que j'allais en faire une musique. Ça a toujours été pour moi une manière brute de coucher ce qui se passait. Et que ce soit pour mon premier album ou mon deuxième, à chaque fois il s'agissait d'aller chercher. Je rouvrais mes carnets, j'allais reprendre des petites phrases, les coller les unes aux autres et me rendre compte que ça pouvait faire quelque chose de cohérent.
1: Un premier album, hein, Mood, qui est sorti en 2024. Un projet composé de 10 morceaux bruts qui mettent en lumière tes états d'âme. Qu'est-ce que tu as voulu partager avec ce premier album?
0: Des moods. En fait, je suis passionné surtout par la musique de film.
1: Okay.
0: Ça, c'est quelque chose qui me... Ennio Morricone, c'est... Enfin...
1: Toujours en fait dans l'art en général. Hein.
0: Ouais, moi personnellement, je vise à jamais me spécialiser.
1: Ouais.
0: Là, je vais tourner bientôt un premier rôle dans un long métrage. C'est génial, je suis trop content. Et c'est pas quelque chose où je me pose des questions de tiens, mais qu'est-ce que je veux vraiment faire? Où est-ce que je dois me spécialiser? Je pense que allez, l'artistique, c'est comme une petite boule d'énergie, ça peut se déplacer un peu partout. Alors évidemment, ça a son sens selon les compétences, selon ce qui anime, enfin voilà. Et je prétends pas pouvoir peindre une œuvre là maintenant. Par contre, je peux composer quelque chose ou je peux interpréter quelque chose. Je sais que j'ai plusieurs cordes à mon arc. Et l'idée sur une scène comme l'Orangerie ici au Botanique, c'est de pouvoir tout relier. Que ce soit du théâtre, que ce soit du jeu, que ce soit de la mise en scène, que ce soit l'interprétation chantée, dansée.
1: Parce que la scène, c'est une histoire hein, que tu racontes.
0: Oui, enfin c'est un lieu de tous les possibles, c'est génial, c'est une grande feuille blanche. Et donc, pour revenir à Mood, l'idée, c'était vraiment de faire un son, un mood identifiable. Par exemple, l'intro, pour moi, c'est une scène de Far West, de poursuite. À l'américaine et tout, et c'est très clairement inspiré.
1: Beaucoup d'émotions aussi à travers tes compositions.
0: Ouais, dans l'idée de mettre de l'émotion en avant, mettre un mood en fait qu'on se plonge d'un coup à 100% dans quelque chose, dans une émotion exaltée, exacerbée, où on la ressent très très fort, parce que c'est ça qui est cool avec la musique, c'est que c'est 3 minutes environ, où on a besoin de se plonger vraiment à fond dans une situation, c'est ça que j'ai adoré explorer avec mon premier album.
1: Et quel regard justement tu portes envers ce premier album 2 ans après sa sortie?
0: Je l'aime beaucoup plus que le deuxième. Parce qu'il y avait quelque chose de très, très spontané. Pour moi, je suis sorti de ma chambre avec ça. De base, je suis quelqu'un qui compose tout seul, même qui mixe seul. Je fais vraiment tout seul. Et le fait de... assumer un projet, on va aller chez l'ingé son, faire un mix propre, puis après on va aller voir les musiciens avec qui on va le jouer en live. Donc ça prend déjà toute une autre dimension et ici ça se concrétise sur scène avec un public. Enfin, c'est toute l'action de sortir de ma chambre, d'ouvrir, qui a vraiment été pour moi jouissif avec le premier album.
1: Voilà. Et sur ce premier album, on peut retrouver un morceau qui s'appelle Manque. Est-ce que ça te dirait de s'écouter un petit extrait de ce morceau? C'est parti.

0: Isaac Manque, issu de ton premier album Mood, et puis en mars 2025, un an plus tard, tu reviens avec un second album intitulé China Bound, un nouvel opus de 9 titres dans lequel tu explores les côtés sombres de l'être humain. Quelle était la genèse de ce deuxième projet, ce deuxième gros projet?
1: C'est plus compliqué. Ouais. Il y avait cette idée de sortir encore un album. Pour moi, c'est important de sortir des œuvres, quelque chose où qu'on peut, c'est tangible, c'est voilà. Et j'étais dans un moment de ma vie aussi, c'était pas il y a si longtemps, hein, mais de remise en question sur qu'est-ce qui s'est passé depuis mes 17 ans en fait. Ça a été tellement vite, ça a été tellement dans tous les sens. Il y a eu des grands espoirs, des grandes claques aussi.
0: Moins spontané, plus introspectif, tu
1: Très
0: dirais.
1: introspectif, ouais. Ça a été pour moi un travail d'aller fouiller dans les disques durs et dire ok, tiens. Il y a 5 mois, j'ai fait ce morceau-là. Pourquoi j'ai fait ce morceau-là? Qu'est-ce qu'il raconte? Qu'est-ce que j'ai déjà en yaourt, par exemple, les mots qui se dessinent? Qu'est-ce que je veux dire? En fait, c'est un peu une rencontre. Ouais, c'est une rencontre avec moi-même. Je me suis vraiment demandé, sur ces 5 dernières années, tiens, il y a des traces de ce qui m'est arrivé, il y a des traces de comment je me sentais, etc. Il y a des petits journaux, des petits carnets dans lesquels je peux aller retrouver des choses. Donc, c'est presque une même démarche que le premier, d'aller reconstituer, mais cette fois-ci reconstituer avec un regard où je suis très conscient qu'il s'agit de moi, de parts plus sombres, de moments où j'allais moins bien, j'ai eu des phases de dépression, j'ai eu des phases de, enfin voilà, de consommation, de stupéfiants, de ceci, de cela, de trucs où je me suis complètement perdu et il a fallu que je me retrouve. Et
0: Un album de la guérison, tu dirais?
1: ouais, un album du, c'est un deuil. Il y a un deuil d'une partie de moi, de ce petit personnage que j'ai appelé China Bone, qui me colle à la peau depuis que j'ai 17 ans, qui a cette impulsivité. Et puis le morceau Voix, le premier morceau de l'album, lui, décrit beaucoup ça, montre beaucoup la lutte intérieure, le conflit. Quelqu'un qui parle trop, comme maintenant, et qui se dit eh merde, j'ai trop parlé, j'aurais dû me taire, mais pourquoi se taire? Parce que c'est, enfin, tacatacatam. Et c'est très flou pour moi, c'est difficile à exprimer.
0: C'est important pour toi de mettre des mots justement là-dessus.
1: Mais justement, des mots que
0: Que tu as du mal à aussi
1: à expliquer,
0: à expliquer.
1: ils viennent comme ça, et j'ai voulu justement garder l'aspect très brut. C'est très difficile pour moi d'expliquer pourquoi. Mais je sais que c'était là, c'était écrit dans les carnets. Il y avait l'écriture nerveuse à des moments de. Et il fallait que je puisse sortir ça. Et maintenant, voilà, pour la suite que je suis en train de préparer activement, il y a tout ça et déjà derrière, j'ai fait le deuil. Et je veux plus de cette agitation, prise de. Enfin, j'ai pu le mettre dans un album et ça m'a vraiment fait
0: C'est
1: du bien.
0: libérateur pour toi.
1: Très libérateur, ouais.
0: Et parmi les morceaux qu'on peut retrouver sur l'album, on peut y voir Rien savoir, un titre aux notes électro-rock où tu exprimes un ras-le-bol face aux personnes qui monopolisent justement la parole. Qu'est-ce qui t'a donné envie d'exprimer ce ras-le-bol à travers ce morceau?
1: Mais j'ai pas une adresse claire. Hein. Ça s'adresse autant à moi qu'à un tel, une telle, n'importe qui. Pour moi, c'est très large parce que tout le monde peut se reconnaître dans le fait d'accaparer le temps de quelqu'un avec.
0: Parce que même dans le clip, hein, parce qu'il y a un clip qui est sorti justement de ce morceau, on voit que tu es quand même dans un grand ras-le-bol, hein, on va pas se le cacher.
1: Oui, clairement. Ouais, l'idée c'était un peu de péter un câble avec ce son-là. C'est aussi tous ces trucs d'onomatopée que j'adore utiliser. Tididuda, tididuda, tididuda. À force de répéter ce truc-là, ça rend fou, quoi. Et donc c'est ça que j'adore, c'est de me retrouver bah, devant mon micro ou devant la caméra pour le clip et rentrer dans cette litanie. Et d'où c'est venu? Bah, il y a une personne que je ne vais pas citer parce que je l'adore. Hein. Pardon, je
0: Pas de
1: l'adore.
0: souci. On a notre ingestion qui a perdu une oreille, mais c'est pas grave.
1: Désolé. Mais non, j'adore cette personne, mais il faut dire qu'il y avait une. Cette personne avait une faculté à ce que tous les matins, au moment où je me suis fait mon café, donc le moment où il ne faut pas m'emmerder.
0: Oui, c'est le matin, quoi.
1: Voilà, on commence à me blablabla, elle me racontait sa vie, et moi j'étais là avec ma clope où déjà roulé, mon café, et au bout d'un moment, il y a un truc qui a envie de sortir, c'est ferme ta gueule. C'est juste ça.

0: Et je trouve ça cool parce que c'est peut-être une des premières fois que j'avais vraiment quelque chose à te dire aussi. Enfin, je manque aussi, il y a certains morceaux, et souvent ils sont écrits en français dans ma langue natale, parce que je sens que j'ai un truc à dire vraiment. Puis il y en a d'autres qui vont peut-être être plus flous, plus vaporeux, alors j'utilise l'anglais ou le yaourt. Enfin, ça c'était dans le premier album, plus maintenant, mais où il y a quelque chose d'un peu plus de l'ordre de l'émotion floue, où je veux juste mettre dans un mood sans expliquer, mot pour mot, quelque chose. Et puis il y en a d'autres où, ouais, rien savoir, manque.
1: T'y vas, quoi.
0: J'y vais, j'ai quelque chose à dire, quoi, et je. Voilà.
1: Et je te propose de mettre en musique tout ce que tu viens de raconter, avec rien savoir, avec un petit extrait. C'est parti.

0: Isaac, je te propose de mettre à l'honneur celles et ceux qui t'inspirent au quotidien, musicalement parlant. On va commencer sur le plan international. Quelles sont ces inspirations?
1: Il y en a plein. J'ai vraiment beaucoup, beaucoup, parce que je suis assez éclectique.
0: Ouais.
1: Mais on pourra en piquer comme ça dans mes inspirations récentes surtout.
0: Même ancienne, hein? Il y a Radiohead, il me semble.
1: Radiohead, ouais, mais dans ce cas, si, pour moi, la genèse, c'est Pink Floyd.
0: Ouais.
1: Muse, Pink Floyd, c'est là que tout est venu. Là, vraiment l'amour de la musique, parce que c'est des monstres.
0: C'est ce que tu écoutais sur ton petit lecteur MP3.
1: Ouais, j'avais le petit. Je mettais ça à fond, je faisais semblant de faire la guitare sur mon lit. Ouais, Pink Floyd, ça a été les débuts. Puis j'ai beaucoup, beaucoup bouffé du Nirvana, du Motorhead aussi,
0: Ok.
1: des trucs un peu plus hard. Voilà, quand j'étais ado, j'adorais ça.
0: Et maintenant, on a les inspirations un peu plus récentes.
1: Mais plus récente, ouais, il y a 5 ans, j'ai commencé à beaucoup m'ouvrir au hip-hop, au rap, et puis
0: Ok.
1: surtout à tout ce qui est américain, parce que le rap français encore est à part et il a son style.
0: Ouais.

0: Et d'un coup, enfin, voir qu'il y a plein de styles qui se mélangent, on peut parler de Brockhampton, qui sont très très très très bons là-dedans, et encore plein d'autres. Mais là, dans les inspi récentes, Fox Warren. Fox Warren, j'aime tellement.
1: Pourquoi ça?
0: Mais c'est un groupe, on sent que c'est un groupe. Et c'est aussi ce vers quoi je veux me diriger maintenant, c'est de sortir de mon cockpit solo. Je veux ouvrir plus la collaboration avec les musiciens, composer ensemble, faire émulsionner tout le truc ensemble, plutôt qu'être seul sur un écran. En plus, c'est pas un instrument de musique, un écran. Enfin. Et eux, on le sent. Même chose que Pink Floyd, Fox Warren, Parcells, pour l'instant. C'est des groupes, t'entends et t'entends chaque instrument se faire kiffer et vraiment être dans l'écoute des autres et en même temps juste à sa place dans son. Enfin, je suis fan de
1: Les camps d'écriture, ça, c'est quelque chose qui pourrait t'intéresser?
0: ça. Ouais, j'adore, j'en ai fait quelques-uns avec la SABAM, avec le studio des variétés aussi. J'ai adoré, mais justement, c'est là aussi que j'ai vu toute la difficulté pour moi d'aller ouvrir et détendre l'idée de bah, on fait de la musique, c'est pas. Le problème, c'est que je peux être très vite passionné, donc je peux très vite prendre à cœur ce que je fais, ce qui, je pense, est une bonne chose, hein, en soi.
1: On peut vite être déçu aussi, hein, si ça se réalise pas.
0: Ben oui, mais même déçu de soi, parce que à vouloir absolument une espèce de perfectionnisme ou avoir une idée très précise en tête, enfin, on se permet pas spécialement d'y arriver ou de seul en tout cas, avec d'autres, ouais, peut-être. Mais c'est voilà, tout le chemin que je fais maintenant et les inspi participent énormément à ça.
1: Donc là, on va parler des inspi sur le plan international. Je vous propose de passer aux inspi Fédération Wallonie-Bruxelles Friendly. On peut citer Edouard Van Pratt.
0: Ouais, Edouard Van Pratt, il y a un pétage de câble. Et puis c'est un bon pote. On a été faire un peu de son ensemble aussi. J'ai pu voir comment il travaillait. Et.
1: Il y a des éléments chez lui que tu aimerais bien pas prendre, mais t'en inspirer
0: Ouais, Il y a un truc il y a un truc de l'impulsif, du on y va. On verra bien comment ça se passe. Il y a un contact public qui casse tout ce que je déteste pour le moment dans le milieu de la musique et de l'art en général, qui est de vouloir être stylé, distant, ne pas trop se mouiller, avoir l'air de. Lui, il a complètement cassé ça et je me sens un grand allié de lui là-dedans. C'est qu'il y a un contact très direct. On fait de la musique là maintenant avec vous, on est
1: C'est
0: là.
1: vivant,
0: C'est vivant, c'est brut. Et donc j'adore son travail. Là. Je veux dire. Et quand il me raconte il raconte ça il y a quelques jours, qu'il avait fait il était tombé dans les pommes sur scène, mais qu'il continue à chanter avec le
1: tellement qu'il se
0: micro
1: donnait.
0: par terre. Oui, il y a les musiciens qui continuent, puis je dis, bon, on s'en fout, on y va, on continue. Enfin, Ah, c'est ça, quoi.
1: Mais Edouard Van Pratt, hein, qui continue à surprendre, comme avec son morceau Ce que je veux. Je sais pas ce que tu en as pensé justement de ce
0: Ouais, très
1: morceau.
0: bon.
1: Issu de son dernier EP Room Service, sorti le 6 février dernier. Et je vous propose chez vous d'en découvrir un extrait.

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1: Ce que je veux de Edouard Van Praat en featuring avec Luca, aussi un artiste bien de chez nous. Isaac, je te propose de parler de ton expérience scénique, ton expérience sur scène. Il y a presque 2 ans, en juin 2024, tu étais en concert pour la toute première fois. Et c'était ici, au Botanique, un show qui affichait même sold out pour ton premier album Mood. Comment as-tu vécu cette première expérience sur scène?
2: C'était incroyable. C'était incroyable, surtout que je suis venu avec derrière comme des études de théâtre.
1: Ouais.
2: 4 ans, très intensives, tous les jours ça joue.
1: C'est un bon bagage hein, en soi.
2: Ah ouais, c'est génial. Mmh. Enfin, moi, ça a été des études qui m'ont beaucoup formé pour savoir me lâcher prise, me connaître. Mais la frustration pour moi, ça a été de sortir de ces études et de voir que bah, pour être comédien, on dépendait beaucoup des metteurs en scène. Ouais. Et que, enfin, en fait. Oui, ça dépend de ce qui est écrit, ça dépend de ce qui est proposé, ça dépend de là où il y a de la place. Et puis d'un coup, il y a un espace ici où je fais absolument ce que je veux avec ma musique, avec les musiciens, avec le public qui est là, qui en effet...

0: c'était sold out. Enfin,
1: qu'est-ce qui t'a le plus marqué dans ce concert?
0: Ce qui m'a le plus marqué, c'est que vraiment tout était possible. C'était sur cette scène ici même, ouais. Et une telle proximité. Alors oui, on a une setlist, y a un ordre dans lequel les choses se passent. Mm-hmm. Voilà, on ne vient pas complètement à l'improviste. Mais ça peut tellement être à l'improviste et c'est tellement bienvenu. Mm-hmm. Et il y a un truc de... Il suffit d'être là, mais vraiment là. Et enfin...
1: Je t'ai confirmé le fait de développer ton projet encore plus de ce qu'il était.
0: Oui, moi, c'était même pas 5 minutes après être sorti de scène ici, c'était sûr et certain, c'est ça. Pour moi, c'est ça. Parce que ça allie tout. C'est des moments d'émotion, c'est des moments de partage, de rire, de... Enfin, c'est là que ça se passe. C'est très, très, très, très humain. Et on n'a pas ce côté élitiste du théâtre qui vient observer, qui vient juger, machin. Oui, il y a des gens qui peuvent avoir leur avis, leur opinion. Mais quand il y a un BPM et que... Enfin, moi, j'ai toujours dit le but, c'est de fédérer avec la musique. Mm-hmm. C'est de voir un facho et un trans danser ensemble. Finalement, c'est, on oublie tout. Il n'y a que l'émotion, là, d'être ensemble en train de
1: partager la musique.
0: Voilà, c'est hyper vivant. Et je pense qu'on est à l'heure de l'AI, on est à l'heure de ceci, cela. Mm-hmm. Enfin, je veux dire, tout va passer par le live maintenant. Parce que c'est encore le dernier bastion d'art vivant pour la musique. Donc, c'est là que ça se passe. Ouais.
1: Donc, ce premier concert, c'était en juin 2024. Est-ce que ça te dirait de replonger dans ces souvenirs, d'ouvrir le carton et de se regarder un petit extrait justement de ce passage sur scène? C'est parti, regardez.

0: Isaac, un souvenir d'il y a 2 ans ici sur la scène de la Rotonde où on se trouve actuellement. Et puis dans quelques heures, tu auras l'occasion de revenir dans ce même endroit, mais cette fois-ci à l'Orangerie. Cette fois, qu'est-ce que ça te fait de retrouver cette scène du Botanique de manière générale?
1: Bah, ça fait du bien. Ça fait du bien parce que c'est...
0: C'est un lieu d'art.
1: Oui. En fait, c'est là que je fais vraiment mon métier et je le sens. Là, c'est pas... Bon, déjà, j'en ai marre de l'ordi, j'ai envie de taper dedans. C'est pas mon rêve d'adolescent d'être devant un écran pendant 9 heures par jour. Mais c'est comme ça qu'on compose aussi de la musique. Mais enfin, même, c'est pas... Tout ça tend vers maintenant, ici. Mm-hmm. Et là, comme tu as dit, dans quelques heures, voilà, là, à l'Orangerie. C'est là que ça se passe, c'est là que je fais mon métier, c'est là que... Voilà.
0: Laurent Vry, qui est la plus grande salle du Botanique, en
1: fait.
0: Monsieur. quelles sont les surprises que tu réserves justement pour ce show?
1: Ah bah, ce serait pas des surprises si je te disais.
0: Allez, peut-être une petite exclusivité pour donner aux gens, donner envie aux gens de venir te voir.
1: J'ai essayé de faire court, mais j'ai pété un câble ces derniers temps. Il y a un projet qui va sortir un jour, peut-être septembre, quelque chose comme ça, qui s'appellera « Ça ne se passe pas du tout comme prévu ». Parce que ça se passe rien de se... non ça se passe pas du tout comme prévu et c'est parce que ça se passe pas comme prévu et il y aura des exclus. On va jouer 3 exclus, okay. Je pense 3 nouveaux sons sortis boum de manière très impulsive, enfin qui sont pas encore sortis mais qui vont sortir et c'est un peu ça la surprise.
0: Rien ne se passera comme prévu ce dimanche à l'Orangerie. Merci beaucoup Isaac d'avoir été de passage ce soir dans Streaming sur BX1. On le rappelle, tu seras en concert ce dimanche 24 mai sur la scène de l'Orangerie. Toutes les infos sont retrouvées sur l'ennemi.be. Merci beaucoup Isaac.
1: Merci à toi Yael.
0: Et quant à nous, on se retrouve demain, cette fois-ci dimanche, avec un ou une nouvelle artiste de la Fédération Wallonie-Bruxelles, toujours ici depuis les nuits du Botanique. Salut à tous.

0: Skateboard.
1: Lobby and Skate est une ASBL qui existe maintenant depuis 2014. On a eu plusieurs bâtiments, ici c'est le dernier qu'on a, c'est le quatrième bâtiment qui a ouvert. Donc le Beer & Skate, c'est un projet créé par des skateurs pour des skateurs, donc c'est juste un partage de passion en réalité. Ici on donne des cours, il y a des sessions qui sont ouvertes, on organise des anniversaires, on organise des événements dans tout genre.

0: Ici, les cours du week-end, donc ils sont de 10h à midi, c'est tout âge. Il y a beaucoup d'enfants qui viennent, mais il y a des parents également qui participent avec leurs enfants. Donc nous, on part du principe que de 6 ans à 99 ans, tant que tu te sens en forme, tu peux tenir sur un skate et que tu oses te lancer, ben, tu es le bienvenu. Ben, alors, on a plusieurs profils. On a les débutants, les personnes qui viennent même sans matériel. Donc ici, on a du matériel à disposition. Ils peuvent nous l'emprunter pour le cours. Et donc, des fois, c'est vraiment juste la découverte. Bon, est-ce que je vais aimer, est-ce que je vais pas aimer? Souvent, ils aiment. On commence du début. Après, il y en a certains qui ont déjà un petit peu de niveau, qui voudraient un peu plus progresser. Il y a aussi le fait que certains parents se sentent plus à l'aise d'avoir leurs enfants qui aient une structure adaptée, qu'on ait une forme d'entraînement. Comme ça, eux-mêmes, quand ils sont chez eux, ils peuvent se dire « Ok, j'ai appris telle chose, je peux le refaire chez moi. » Et voilà, tout simplement. Mais en effet, il y a aussi des niveaux plus élevés. Voilà ! Ça peut être vu comme une mode. Dans un certain sens, on le voit beaucoup dans les dessins animés, dans les séries TV ou dans des films. Donc ça attire beaucoup les jeunes et les parents. Et il y a énormément de parents, bien sûr, comme vous l'avez mentionné, qui faisaient du skate étant beaucoup plus jeunes, qui viennent souvent « Ah, je faisais ça quand j'étais jeune, c'était très chouette. » Et maintenant, je vois mon fils qui fait la même chose, ça me fait extrêmement plaisir. Donc il y a beaucoup de transmission.
1: Déjà, t'apprends les bases, et puis tu t'entraînes et t'apprends les choses plus dures.
2: Je trouve que c'est cool parce qu'il s'adapte un peu à tous les niveaux.
0: En plus des cours de skate qu'on a, il y a pas mal de personnes qui viennent à ces cours-là, qui font des stages, qui sont organisés par Ryan, donc une autre ASBL, qui travaille avec nous, avec le Beer and Skate. Et donc dans ces stages, ils vont souvent s'entraîner et plus tard, quand ils ont assez de niveau, participer à des événements qu'on organise, donc soit des compétitions extérieures. Et dans les démos ici, comme j'ai dit, on organise des compétitions, ils voient un petit peu et ils s'imaginent déjà le niveau qu'ils aimeraient atteindre. Donc quand ils viennent, en général, ils ont des petits objectifs, toujours pour être meilleurs, quoi. On accepte tout le monde, néerlandophone, anglophone, francophone, même d'autres personnes qui essayent d'apprendre la langue, imaginons. Tout le monde est le bienvenu en fait. On va pas. Si tu as envie de faire du skate, tu viendras faire du skate avec nous et tu essaieras de comprendre de la meilleure des manières. On va toujours s'adapter aux personnes qui viennent.

Je m'appelle Fabrice Grosfilet, je suis journaliste, je travaille aujourd'hui à BX1. Je suis français d'origine et je suis arrivé en Belgique en 1992. Je suis arrivé en Belgique parce que à l'époque, je vivais avec une femme qui allait être la mère de mes enfants et qui, elle, est entrée à la Commission européenne. Et c'est la raison pour laquelle on a quitté Paris. On s'était connus à Paris et on est venu s'installer à Bruxelles. Et la première fois que je suis arrivé, je m'en souviens encore très très bien, j'étais tout seul en voiture. Et à l'époque, il n'y avait pas de GPS et donc on avait encore des plans. J'ai quitté le ring. Et je suis arrivé à ma campagne, et de ma campagne, j'essayais de rejoindre donc XL, la porte de Namur, et j'y arrivais jamais en fait. Et donc j'ai tourné comme ça pendant une heure et demie, et à chaque fois je retournais sur le carrefour de la barrière de Saint-Gilles. Donc je sais pas comment je faisais, mais il y avait plein de travaux, déjà à l'époque, plein de sens interdits, et je reprenais mon plan, j'ai dit « Ah oui, c'est cette direction-là, c'est là que je me suis trompé », je repartais. Et puis 10 minutes après, j'étais de nouveau à la barrière de Saint-Gilles. Et ce qui m'a surpris, c'est qu'à un moment, j'ai demandé mon chemin. Et d'office, on m'a tutoyé. Et parisien, c'était quelque chose qui était un petit peu bizarre pour moi. Et après, j'ai compris qu'effectivement, on tutoyait beaucoup plus facilement en Belgique qu'en France. Alors c'était contrasté, comparé à Paris, ça donnait l'impression d'une petite ville, un peu plus verte, un peu plus bucolique. Un petit peu plus désordonné aussi, parfois un peu plus sale. Et au début, je n'avais pas une vision de tout Bruxelles. Moi, j'avais effectivement la vision de Saint-Gilles XL, donc des très très très chouettes quartiers. Et donc ça m'a pris plusieurs années avant d'avoir mis un pied dans toutes les 19 communes. Ce n'est pas quelque chose qui vient tout de suite en fait. On a une vision un peu étriquée de Bruxelles. On connaît une partie de Bruxelles quand on arrive en fait. Ben maintenant, j'ai passé plus de temps à Bruxelles qu'ailleurs, en fait. Donc, Bruxelles, non seulement m'a changé, mais c'est ma ville aujourd'hui. Donc, moi, je me sens complètement bruxellois. Si je dois comparer par rapport à ce que j'ai connu à Paris, beaucoup moins.

0: de stress, donc une qualité de vie vraiment supérieure. Et puis en ce qui me concerne, moi et ma trajectoire personnelle, sans doute la chance d'avoir pu faire plein de choses professionnellement que je pense je n'aurais pas pu faire à Paris. C'est-à-dire que j'ai eu une carrière journalistique ici qui aurait sans doute été plus difficile à Paris. Peut-être que je me trompe, enfin, on ne le saura jamais, mais j'ai quand même eu le sentiment, pour avoir travaillé notamment en télévision à Paris, que la concurrence était beaucoup plus forte, que la mentalité était beaucoup plus dure. Alors qu'à Bruxelles, il y a un côté cool, y compris dans le rapport au travail et dans la vie professionnelle. J'aime le fait que la ville soit un petit peu moins dense, qu'on n'est pas écrasé par des gratte-ciels et des buildings ou des rues très resserrées. J'aime les habitants de Bruxelles, j'aime la diversité cosmopolite et sociale de Bruxelles. On peut aller dans des très beaux quartiers à Bruxelles, mais on peut aussi aller dans des quartiers populaires. Il y a une forme de mixité sociale qu'on ne retrouve pas forcément ailleurs, même s'il y a aussi des phénomènes de ghetto dans la ville. Hein. Je les observe, je les décris, je les connais très bien, mais il y a une facilité de contact à Bruxelles qui est sans doute plus grande qu'ailleurs. Et alors, oui, j'ai eu beaucoup de plaisir à vivre à Bruxelles. D'abord parce que je m'épanouissais dans mon travail, mais parce que je pouvais aussi aller me promener dans un parc, que mes enfants y avaient, je pense, une vie agréable, qu'on pouvait aller de temps en temps au resto, que si on a envie d'aller manger une pizza, c'est une vraie pizza. À Paris, n'essayez pas les pizzerias, elles sont mauvaises. Je suis toujours le Fabrice du passé, en fait. En fait, c'est paradoxal, mais moi, je me sens complètement bruxellois. Ça fait 30 ans que j'habite dans cette ville. Mes enfants sont nés ici. Eux ont quitté la ville, mais moi, je suis resté. Et moi, je me sens complètement bruxellois. Mais en même temps, je me sens pas belge. Et en même temps, je me sens toujours français et breton, qui est la région d'origine de la famille de ma mère. Et c'est une addition d'identité, en fait. Il n'y a pas une identité qui chasse l'autre. Donc, le petit français que j'étais ou l'immigré breton dont la famille était venue à Paris que j'étais, c'est toujours moi. Et le bruxellois que je suis aujourd'hui, c'est moi aussi. Et donc, si le breton français doit parler au néo-bruxellois, en même temps, reviens. Tes origines sont ailleurs, mais en même temps, c'est bien ce que tu as fait ici, et sois fier de l'avoir fait. Et je suis incapable d'opposer l'un à l'autre, en fait. Et oui, moi, ma vie, maintenant, elle est à Bruxelles. Plus de la moitié de ma vie s'est faite à Bruxelles. Et peut-être que je finirai pas ma vie à Bruxelles. Mais c'est une ville qui est en moi, et à qui je pense avoir donné le meilleur de moi-même, sans que je lui appartienne et sans qu'elle ne m'appartienne. Je sais pas si c'est très clair ce que je raconte.
1: Je voudrais que Pierre Ninet soit hyper moins le moi.
2: Ah, ma chérie. Ma chérie.
1: Ah oui, non. Alors, on annule. Alors, je voudrais que Ryan Gosling soit amoureux de moi. Ah, je voudrais annuler. Cancel. Rewind. Ctrl-C, Ctrl-V. Je voudrais juste retrouver ma dignité.
3: Confession inexistante.

0: Et si vous pouviez enfin faire tomber votre crush amoureux de vous?
1: Mais du genre vraiment amoureux de vous.
0: Genre obsédé par vous. Salut à tous, voici trois choses à savoir sur Obsession, réalisé par Curry Barker, probablement le film d'horreur le plus flippant du mois, voire de l'année. Première chose, l'intrigue qui tient en deux lignes est ultra efficace. Désespérément amoureux de sa meilleure amie Nikki, un jeune garçon, Bear, décide d'utiliser le mystérieux One Wish Willow, donc un gadget trouvé dans un magasin, et demande d'exaucer son vœu le plus cher, que Nikki l'aime plus que tout au monde. Sauf que notre ami n'a pas bien lu la notice et qu'en fait, le gadget à vœux là est un petit coquinou farceur.
2: I wish Nikki Freeman loved me more than anyone in the entire world.
0: Je voudrais avoir l'air super intelligente. Oh, oh, se fait avoir. Quoique, c'est pas mal en fait.

0: Ouais, un truc, non?
1: Égale MC2.
2: Deuxième info, il y a des scènes bien flippantes.
0: Ouais, je suis toujours en train de m'en remettre, hein.
2: Franchement, Curry Barker maîtrise très bien sa mise en scène et sa montée en tension. L'horreur s'installe doucement et les scènes deviennent de plus en plus malsaines. Jusqu'au climax, complètement trash. En gros, ils sont allés au bout du concept. En fait, ce qui est fort, c'est que le méchant du film, hein, le monstre, eh bien en fait, c'est l'amour. Enfin, une version hyper trash et hyper toxique de l'amour. Une relation ultra fusionnelle, mais en version cauchemar.

0: Et dernière info, derrière l'horreur, des sujets intéressants.
1: Et oui, mine de rien, derrière le gore et les scènes flippantes, Obsession aborde des thèmes comme le consentement, la possessivité, le rejet amoureux ou le harcèlement. Et le film pose ces questions. Nikki, la vraie, celle du début, a-t-elle conscience qu'elle est ensorcelée et qu'elle n'a pas consenti du tout cette relation? Et finalement, deuxième question, qui est la vraie victime? Bear, qui n'a pas su accepter d'être rejetée? Ou alors est-ce que c'est Nikki qui n'a pas du tout choisi de l'aimer?
2: Oh, mon crush m'a envoyé un son. Qu'est-ce que c'est? C'est trop mignon.
3: Moi j'ai besoin d'amour.
2: Ah, mais quelle horreur! Ah, ça me dégoûte.
1: Et on fait place maintenant aux sorties de films de la semaine. Autofiction, c'est le nom du nouveau film de Pedro Almodovar, présenté en compétition officielle au dernier Festival de Cannes. On suit un cinéaste en pleine crise créative et lorsqu'un drame frappe l'une de ses proches collaboratrices, il s'en inspire pour écrire son prochain film. Aussi présenté au Festival de Cannes, The Beloved suit un réalisateur aussi génial que toxique, interprété par Javier Bardem, qui tente de renouer avec sa fille actrice en lui offrant un rôle dans son nouveau film. Mais leurs retrouvailles sur le tournage vont rapidement faire remonter de vieilles blessures familiales. Et voilà, Jump Cut, c'est terminé. Merci de nous avoir regardés. À la semaine prochaine. Ciao.

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